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de suite, un point sur les années 80. C'est dans les années 80 qu'apparaissent des petites consoles à jeux uniques. Un jour au Japon, Gunpei Yokoi, alors qu'il voyageait en train, observa un homme d'affaires jouer avec sa calculatrice et eut l'idée de sortir des petites consoles à écran LCD nommées Game & Watch. Gunpei Yokoi fut employé chez Nintendo et inventera aussi la Game Boy en 1989.

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1: C'est en 1987 que paraît le titre The Way You Make Me Feel de Michael Jackson. Il est issu de l'album Bad. Le Maxi 45 Tours met en avant l'aspect groove et dansant du morceau, avec une intro étendue, des passages rythmiques prolongés et une forte présence de basse et de percussion. Le morceau sera fortement inspiré de la musique Motown. Il est très apprécié pour son efficacité en soirée grâce à sa version étendue. Michael Jackson, The Way You Make Me Feel en version maxi, c'est maintenant sur Métropole FM.

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1: En 1989, un souffle de changement nous viendra de l'Est. Des tensions toujours plus fortes se font sentir dans des pays au régime totalitaire. C'est ainsi que le 9 novembre, l'Allemagne et l'Europe tout entière vivra la chute du mur de Berlin, érigé en 1961. C'est à cette occasion que le groupe Pink Floyd, mené par Roger Waters, relancera The Wall avec un album live nommé The Wall Live in Berlin, filmé sur la place Potsdamer de Berlin le 21 juillet 1990.

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1: Focus sur Désirless. Désirless, connu sous le nom de Claudie Fritsch-Mantrop, est né le 25 décembre 1952 à Paris. Après avoir quitté le lycée en classe de première, elle prend des cours de stylisme en 1970 au studio Berceau et se lance dans la mode. Elle crée sa propre collection, Poivre et Sel, avec Claude Sabat. C'est début 1980 qu'elle s'intéresse à la chanson. Elle rencontre Jean-Michel Riva, compositeur pour Joe Dassin, Alain Chamfort et Michel Delpech. En 1986 sort son premier single, Voyage Voyage. Ce titre avait été écrit à l'origine pour Michel Delpech. C'est un succès en France et même à l'étranger, numéro 1 en Allemagne, en Autriche et en Espagne. Son look et sa coiffure en font un phénomène médiatique.

C'est en 1988 qu'elle sort John, qui connaîtra un immense succès, notamment en Russie. Celui-ci sera certifié disque d'argent en France, même si les ventes n'atteignent pas celles du précédent opus, Voyage Voyage.

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1: C'est en 1987 que paraît le titre The Way You Make Me Feel de Michael Jackson. Il est issu de l'album Bad. Le Maxi 45 Tours met en avant l'aspect groove et dansant du morceau, avec une intro étendue, des passages rythmiques prolongés et une forte présence de basse et de percussion. Le morceau sera fortement inspiré de la musique Motown. Il est très apprécié pour son efficacité en soirée grâce à sa version étendue. Michael Jackson, The Way You Make Me Feel en version maxi, c'est maintenant sur Métropole FM.

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1: Focus sur Steve Winwood. Steve Lawrence Winwood est né en 1948 à Birmingham en Angleterre. Il est chanteur, compositeur, il joue de la guitare, du piano et de l'orgue. À 8 ans, il fera déjà partie d'un groupe de musique familiale. À 15 ans, il sera membre du Spencer Davis Group, dans lequel il participe avec son frère. Le groupe se fera connaître avec son tube Keep On Running, sorti en décembre 1965, composé par Jackie Edwards. Celui-ci se classera premier des charts britanniques.

En 1982, sort son troisième album, nommé Talking Back to the Night. La première piste est le titre Valérie. La chanson parle d'un homme qui se souvient d'un amour perdu qu'il espère retrouver un jour.

Son quatrième album, Back in the High, sort en 1986. Il est porté par le titre Higher Love, qui se classe numéro 1 du top américain Billboard Hot 100. La chanteuse américaine Chaka Khan participera à l'enregistrement dans

0: Tout de suite, un point sur les années 80. En 1986 sort au cinéma le film Top Gun, réalisé par Tony Scott, dans lequel jouent Tom Cruise, Kelly McGillis et Val Kilmer. L'action se déroule dans une école de combat aérien de la marine américaine où Pete Maverick et Val Kilmer suivent des cours pour se perfectionner et concourir au titre de meilleur pilote de chasse. Une histoire d'amour naîtra entre Maverick et Charlie, joué par Kelly McGillis.
1: Qu'est-ce qui vous motive ?
2: J'ai à cœur de servir ma patrie et de devenir le meilleur des pilotes de la navale.
3: Et tu veux savoir qui est le meilleur ici ?
4: C'est lui, Iceman. Toujours de glace, du sang-froid et jamais d'erreur.
5: Vous êtes obligé d'être mieux et un cran au-dessus des autres.
6: Je m'appelle Maverick.
7: Maverick ? C'est pas un nom, ça, c'est un sobriquet.
5: J'ai reçu un ordre vous concernant et je n'arrive pas à m'y faire. Votre rêve, je vais vous le servir sur un plateau. Vous deux, vous avez été désignés pour entrer à Top Gun.
0: La bande originale repose sur le titre du groupe Berlin, Take My Breath Away.

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1: À 8h en temps universel, 10h à Paris. 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
2: Bonjour à tous. Ça compterait presque pour du beurre, mais ça aurait un petit goût d'or quand même pour Didier Deschamps. Dernier match en tant que sélectionneur de l'équipe de France masculine de football ce soir pour la petite finale du mondial face à l'Angleterre. Des milliers de manifestants dans les rues de Kiev hier soir. La colère ne retombe pas en Ukraine après le limogeage du populaire ministre de la Défense, Mykhailo Fedorov. Dans ce journal également, la Cour pénale internationale qui ouvre la voie à un procès très attendu sur les crimes commis dans les prisons libyennes. Et puis reportage à Mayotte auprès des habitants de cet archipel français de l'océan Indien, excédés alors qu'on leur annonce de nouvelles restrictions d'eau à partir d'aujourd'hui. C'est la der pour Dédé, le barreau d'honneur, l'ultime match pour la gloire, mais sans envie. France-Angleterre, ce soir, le dernier match de Didier Deschamps en tant que sélectionneur des Bleus. La petite finale de la Coupe du Monde masculine de football. Et dans un camp comme dans l'autre, on s'en serait bien passé. Franchement, c'est vécu par certains comme une petite humiliation, alors même qu'ils peinent à se remettre de leur élimination en demi-finale. Mais côté français, on aura au moins cet objectif, rendre fier une dernière fois celui qui les aura dirigé pendant 185 rencontres. Comment lui dire adieu, Éric Mamrut ?
3: Le clap de fin, il arrive.
4: Le clap de fin d'un film entamé en 2012 est couronné de plusieurs prix. La Coupe du Monde 2018, bien sûr, mais aussi la Ligue des Nations 2022. Une œuvre également marquée par des échecs, comme la finale du Mondial au Qatar et celle de l'Euro 2016 perdue à domicile. Didier Deschamps, devenu le troisième homme sacré champion du monde en tant que sélectionneur, après l'avoir été en tant que joueur, après le Brésilien Mario Zagallo et l'Allemand Franz Beckenbauer. Bref, une vraie saga qui aura marqué le Bayonnais de 57 ans.
3: Je sais que l'équipe de France va me manquer, mais j'ai eu le privilège pendant 15 ans d'être là-haut avec ce maillot, à connaître des moments magnifiques, des moments plus difficiles. L'équipe de France avait tout ce que ça peut comporter. Dans ma vie professionnelle, c'est la plus belle chose qui me soit arrivée. Elle a pris 25 ans de ma vie, 25 ans d'une vie d'un homme ou d'une femme. Ça marque. Et ça marque encore plus parce que, évidemment, il reste des souvenirs inoubliables.
4: Avec pour Didier Deschamps l'espoir d'en vivre un ultime ce soir en décrochant une nouvelle médaille mondiale. Éric Mamrut, Miami, RFI.
2: France-Angleterre à suivre en direct ce soir sur les antennes africaines de RFI à partir de 21h en temps universel. La finale, ce sera demain, Argentine-Espagne au MetLife Stadium en banlieue de New York. Et on espère évidemment une bonne finale, meilleure peut-être que la qualité de l'air qui, elle, n'est pas vraiment bonne dans l'est des États-Unis. Une pollution provoquée par un épais nuage de fumée venu du Canada où plusieurs centaines de feux font rage en ce moment. Certains sont hors de contrôle. Inacceptable, dit Donald Trump, qui accuse le Canada de ne pas entretenir correctement ses forêts et qui menace d'imposer de nouveaux droits de douane au pays. Ils ont prévu de remettre ça ce samedi en Ukraine dans plusieurs grandes villes du pays. Des manifestants devraient à nouveau se réunir comme hier soir et comme hier matin et comme avant-hier aussi. Ils ne digèrent décidément pas le limogeage de leur ministre de la Défense, Mykhailo Fedorov, dans le cadre d'un remaniement gouvernemental. Ce ministre en particulier, il était très apprécié, même s'il n'était pas là depuis très longtemps, hein, quelques mois seulement. Alors le fait que Volodymyr Zelensky puisse s'en séparer, ça provoque pas mal d'incompréhension dans le pays. Le président ukrainien fait-il ici face au début d'une véritable crise politique ? On a posé la question à Ruslan Bortnik, directeur de l'Institut ukrainien de sciences politiques.
5: There will be some kind of political damage for Zelensky.
6: Cette décision coûtera politiquement à Volodymyr Zelensky, notamment auprès des jeunes, des électeurs libéraux et de ceux qui considéraient Mykhailo Fedorov comme un ministre de la Défense efficace et l'un des principaux acteurs de la lutte contre la corruption. À l'étranger aussi, ce remaniement et la mise à l'écart de Mykhailo Fedorov a suscité de nombreuses critiques, mais je pense que l'impact restera limité. Volodymyr Zelensky a choisi le bon moment. Il est au plus haut dans les sondages, porté par les récents succès de l'armée ukrainienne sur le champ de bataille. C'est donc un moment très propice pour un remaniement impopulaire. Et malgré les critiques, la société ukrainienne fait preuve d'une grande patience envers les actions du président et des dirigeants ukrainiens en raison de l'invasion russe en Ukraine et de la prise de conscience de la nécessité d'être un pays uni.
2: Des propos recueillis par Sofia Katsenkova. L'Ukraine qui a durement frappé la Russie cette nuit. Plus de 370 drones, notamment envoyés dans la région de Moscou, selon les autorités locales qui précisent qu'ils ont été, ces drones, pour la plupart abattus. À Kotovsk, petite ville de l'ouest russe, une attaque contre un centre logistique d'une entreprise a, elle, fait 7 morts et 24 blessés. L'Iran, de son côté, annonce la mort de 3 personnes cette nuit dans le sud du pays après de nouvelles frappes américaines. Les gardiens de la révolution, eux, ont revendiqué des frappes contre des intérêts américains dans plusieurs pays de la région, en Jordanie, à Bahreïn, mais aussi au Koweït, où les autorités annoncent que, comme hier, une centrale électrique et de dessalement d'eau a été prise pour cible, provoquant un incendie et l'arrêt de plusieurs unités de production. Joseph Aoun dans l'avion, le président libanais est en route pour Washington, c'est Beyrouth qui l'annonce. Il doit rencontrer dans la capitale américaine Donald Trump mardi, après la fin des négociations entre le Liban et Israël à Rome. Il avait été écopé de 27 ans de prison en première instance, peine confirmée en appel hier à la cour d'assises de Paris. Eugène Ramoucho a été reconnu coupable de complicité de génocide et de crimes contre l'humanité. Cet ex-médecin rwandais était accusé d'avoir participé au génocide des Tutsis en 1994. Il dispose maintenant de 10 jours pour se pourvoir en cassation. Lui pourrait bientôt être jugé devant la Cour pénale internationale et c'est très attendu par les proches des victimes de crimes commis dans les prisons libyennes après la chute de Muammar Kadhafi. Les juges de la CPI ont confirmé hier les charges pesant contre Khaled Mohamed Ali El Ishri, dit l'ange de la mort, c'est le surnom que lui donne d'anciens détenus. Cet ex-directeur de la prison de Mitiga près de Tripoli est accusé de crimes contre l'humanité et de crimes de guerre. Florence Maurice, il va devoir répondre de 17 chefs d'accusation.
0: Son nom a longtemps inspiré la terreur dans la prison de Mitiga près de Tripoli. Khaled Mohamed Ali El Ishri, 48 ans, y était un tortionnaire notoire, selon les procureurs de la CPI, directement impliqué dans une série de violences infligées aux détenus entre 2015 et 2020. Lors des audiences préliminaires, un témoin l'a décrit comme l'un des pires instigateurs de ces violences. Un autre a dévoilé le surnom qui lui était donné, je cite, « l'ange de la mort ». Selon la procureure adjointe, Nazat Shamimran, l'une de ses méthode de torture préférée consistait à tirer sur les gens en visant les jambes et les genoux. Il est également accusé d'avoir pendu des détenus, les mains liées dans le dos, avant de les frapper à l'aide d'une pelle. Les procureurs soutiennent également qu'il violait, torturait et parfois tuait lui-même des prisonniers pour terroriser les autres détenus ainsi que les gardiens. Arrêté en Allemagne en 2024, puis remis à la Cour pénale internationale, Khaled Mohamed Ali El Ishri nie l'ensemble de ses accusations. Ses avocats conteste également la compétence de la CPI, mais les juges ont rejeté jeudi cet argument, ouvrant officiellement la voie à un procès.
2: Et aucune date n'a encore été fixée, mais ce sera le premier procès issu de l'enquête ouverte par la Cour sur les crimes commis en Libye depuis le soulèvement de 2011. 346 milliards de dollars, ça c'est le montant de l'enveloppe débloquée par le Fonds monétaire international pour financer la reconstruction au Venezuela après les violents séismes du 24 juin dernier. Le bilan s'est encore alourdi, le président du Parlement évoque maintenant un petit peu plus de 5000 morts. On part à Mayotte, archipel français de l'océan Indien, où les habitants vont connaître de nouvelles restrictions d'eau à partir d'aujourd'hui. Ils en sont déjà privés un jour sur deux, et bien ça va être encore pire. Sur trois jours, 42 heures de coupure pour seulement 30 heures de distribution. Le problème n'est pas nouveau, hein, le réseau est défaillant et il ne pleut pas assez surtout. Et ça s'est d'ailleurs pas vraiment arrangé cette année avec une saison des pluies insuffisante pour recharger totalement les réserves. Reportage à Mayotte de Lisa Morisseau.
7: Pour tenir 42 heures sans eau, Idriss installe de nouvelles bassines dans sa salle de bain.
8: Là, on a une grosse bassine, on va dire à peu près 80 litres. Et là, donc, je pense qu'on va en mettre une deuxième, ici.
7: Le père de famille redoute ces coupures.
8: C'est vrai que ça va être très très compliqué, parce que souvent, ça arrive qu'on oublie de faire les réserves.
7: En même temps, comme de nombreux Mahorais, il est résigné. Au pire de la crise, en 2023, l'eau ne coulait qu'un jour sur trois au robinet.
8: Bah après, bon, on s'est beaucoup habitué avec le temps, mais après, voilà, on fait avec.
7: Les professionnels subissent aussi de plein fouet les restrictions. Charles-Henri Mandalas est restaurateur. Pour continuer son activité, il a dépensé 2 500 euros dans une cuve et une pompe à eau.
9: Là, nous sommes quand même relativement inquiets parce que nous ne sommes qu'au mois de juillet et on arrive déjà à 42 heures de coupure. Donc, on pense qu'on est qu'au début des problèmes. Hein. La saison des pluies va rattaquer pas avant le mois d'octobre, novembre. Et on craint que les augmentations de coupure se fassent encore jour un petit peu plus tard dans l'année.
7: Pour mettre fin aux coupures, l'État a construit une usine de dessalement d'eau potable. Sa livraison est prévue pour l'année prochaine. Lisa Morisseau, Mayotte, RFI.
2: 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Il est 10h10 à Paris, 2h de moins en temps universel. Je vous souhaite une excellente journée.
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11: Au début des années 90, l'Europe devient le véritable laboratoire de la musique dance. Un nouveau courant musical émerge alors, il s'agit de l'Eurodance. Mélange explosif de house, de techno, de pop et de hip-hop, ce style se caractérise par des rythmes puissants, des mélodies très accrocheuses, une alternance entre une chanteuse mélodique et un rappeur, ainsi qu'une production résolument tournée vers les clubs. L'Allemagne, la Belgique, l'Italie, les Pays-Bas ou encore la Suède deviennent les principaux foyers de cette musique qui envahit rapidement les radios et les pistes de danse du monde entier. L'Eurodance incarne une décennie optimiste, festive et sans frontières. Les thèmes abordés sont souvent universels, l'amour, la liberté, la fête, l'espoir ou encore le dépassement de soi.
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Entre 1992 et 1998, des artistes comme Snap, Culture Beat, Hadaway, Captain Hollywood Project, Technotronic, Sash, Robert Miles ou Alexia accumulent les succès internationaux. Aujourd'hui encore, ces titres restent incontournables des soirées années 90 et continuent de faire danser plusieurs générations.

On commence avec l'un des groupes emblématiques de l'Eurodance allemande, Culture Beat. Après l'immense succès de Mr. Vain, le groupe confirme son statut avec Got to Get It, extrait de l'album Serenity. On retrouve la recette qui fait son succès, la voix puissante de Tanya Evans, les interventions rap de Jay Supreme et une production signée Thorsten Ferslow. Le morceau parle de cette envie irrésistible de poursuivre ses rêves, de saisir les opportunités et de ne jamais abandonner. Un titre qui fera danser toute l'Europe en 1993.

Direction les Pays-Bas avec C.B. Milton, It's a Loving Thing, qui est l'un de ses plus grands succès. Avec son refrain particulièrement accrocheur et son rythme entraînant, le morceau célèbre la force de l'amour et des sentiments positifs. C'est une Eurodance très mélodique qui s'impose rapidement dans les clubs européens au milieu des années 90.

Voici maintenant Cartouche, un projet néerlandais qui connaît un véritable succès avec Feel the Groove. Comme son titre l'indique, impossible de rester immobile, cette chanson invite tout simplement à se laisser porter par la musique, oublier les soucis et profiter de l'instant présent. Un classique des premières années de l'Eurodance.

À la fin des années 90, l'Eurodance évolue vers une dance pop plus mélodique. Tina Cousins en est une parfaite représentante avec Pray, extrait de son album Killing Time. Une chanson pleine d'émotions qui évoque l'espoir, la foi en l'avenir et la capacité à surmonter les épreuves.

Retour aux origines du mouvement avec Technotronic. Après Pump Up The Jam, le groupe belge enchaîne avec Get Up. Le message est simple, la nuit est courte, alors il faut profiter de chaque instant et faire la fête jusqu'au bout. Ce morceau contribue à faire connaître la dance européenne dans le monde entier.

0: En 1997, Sash fait exploser les dance floors avec Ecuador. Son mélange de trance, d'eurodance et de sonorités latino-américaines lui donne une identité unique. Le morceau ne raconte pas vraiment une histoire, mais évoque le voyage, l'évasion et la liberté. Encore aujourd'hui, il reste un incontournable des soirées années 90.
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Changement d'ambiance avec un titre devenu mythique, Children de Robert Miles, est sans doute le morceau instrumental le plus célèbre des années 90. Son piano mélancolique a marqué toute une génération. Inspiré par les nombreux accidents de la route touchant les jeunes revenant de discothèques, Robert Miles souhaitait transmettre un message de paix, de réflexion et de protection envers la jeunesse.

Impossible de parler de l'été 1996 sans évoquer Coco Jumbo. Avec son ambiance tropicale, ses rythmes reggae et dance, Mr. President signe l'un des plus grands tubes estivaux de la décennie. Soleil, vacances, bonne humeur, tout est réuni pour devenir un classique des beaux jours.

La chanteuse italienne Alexia devient rapidement l'une des plus grandes voix de l'Eurodance. Me and You, produit par Roberto Zanetti, raconte une histoire d'amour pleine d'optimisme. Son énergie, sa voix puissante et sa mélodie irrésistible en font un immense succès dans toute l'Europe.

En 1992, Captain Hollywood Project frappe très fort avec More and More. Derrière cette mélodie entraînante se cache une réflexion sur notre société de consommation et cette envie permanente d'avoir toujours plus. Le morceau devient rapidement un phénomène international et reste l'un des hymnes de l'Eurodance.

Le projet italien Coro revisite ici un immense classique de Patti Smith et Bruce Springsteen. Grâce à la voix de Thalisa et à une production dance très efficace, Because the Night retrouve une seconde jeunesse sur les pistes de dance européennes.

S'il fallait choisir un seul hymne de l'Eurodance, beaucoup citeraient Rhythm is a Dancer. Snap réussit un mélange parfait entre puissance rythmique et mélodie inoubliable. Le morceau célèbre la musique comme un langage universel capable de réunir tout le monde sur une piste de danse.

Le projet italien TH Express propose avec Am On Your Side une chanson pleine de bienveillance. Le thème est simple, être présent pour ceux qu'on aime, quelles que soient les difficultés. Une belle illustration de l'Eurodance plus mélodique de la fin des années 90.

Après l'immense phénomène What is Love, Hathaway revient avec Life. Cette fois, il s'interroge sur le sens de la vie, le bonheur et les choix que chacun doit faire. Une chanson qui prouve que l'Eurodance pouvait aussi faire réfléchir tout en restant très dansante.

0: On termine avec Ice MC et son célèbre Think About The Way. Porté par la voix exceptionnelle d'Alexia et le rap d'Ice MC, ce morceau délivre un message d'espoir. Il invite chacun à croire en ses rêves, à regarder vers l'avenir avec optimisme et à toujours avancer malgré les obstacles. Une magnifique conclusion pour cette plongée dans l'âge d'or de l'Eurodance.
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1: Focus sur Catherine Lara. Catherine Baudet, de son véritable nom, est née le 29 mai 1945 à Poissy, près de Paris. Elle est violoniste, chanteuse, compositrice, auteure, arrangeuse et productrice française. Elle étudie le violon à l'âge de 5 ans et obtient le premier prix du Conservatoire de Versailles en 1958. En 1983, le titre « La roqueuse de diamants » fera sortir l'artiste de l'ombre. L'écriture des textes est confiée à Elisabeth Anaïs.

En 1986 sort son album Nuit Magique qui sera écrit par Luc Plamondon et la chanson du même nom qui devient un véritable succès. Elle sera même consacrée meilleure interprète féminine aux Victoires de la Musique et le clip reçoit une caméra d'or au Festival de Cannes. L'artiste justifiera le titre Nuit Magique parce que tout ce qui se passe la nuit la fascine. C'est le moment où les choses et les gens prennent une autre dimension.

Toujours en 1986, on retrouve un autre titre qui n'est en fait que la face B de Nuit Magique au milieu de nulle part. Le clip montre l'artiste déambulé dans les rues d'une grande ville et bien sûr de nuit.

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1: Il est midi ici à Paris, 13h30 à Téhéran. Bonjour à tous.
2: Karine Bellicha.
1: À la une, aucune accalmie entre Téhéran et Washington. L'engrenage des frappes et des représailles se poursuit. Et pendant que les diplomaties s'activent pour assurer la navigation dans le détroit d'Ormuz, la République islamique exécute des Iraniens à tour de bras. La canicule s'estompe en Europe, mais les populations ont souffert de 2-3 vagues successives de chaleur intense. En France, un premier bilan pour la région parisienne montre une surmortalité très forte, surtout chez les personnes âgées. Et puis la finale du Mondial demain va-t-elle pouvoir se dérouler à New York comme prévu? L'air y est irrespirable en raison des feux qui sévissent bien plus au nord, au Canada. De quoi déclencher la colère de Donald Trump qui envisage d'augmenter les taxes douanières pour punir son voisin. Mais avant de développer ces titres, direction Gaza. Car malgré le cessez-le-feu conclu il y a 7 mois maintenant, le quotidien des Palestiniens de l'enclave reste très difficile en raison des frappes israéliennes d'abord qui se poursuivent. Selon la défense civile, 8 personnes ont été tuées hier près d'un marché dans le camp de déplacés de Nusayrat. Un quotidien bien difficile aussi car beaucoup de Palestiniens peine à se nourrir correctement. Certes, l'aide humanitaire a repris, mais toujours au compte-gouttes, et les restrictions nombreuses empêchent d'atteindre les populations les plus vulnérables. Dans ce contexte, les cuisines communautaires de fortune, les taquillas, représentent souvent le dernier rempart contre la famine. Reportage dans le sud de Gaza, signé de notre correspondant Rami El-Megari, avec Abla Junaidi à Paris.
3: C'est le matin dans le camp d'Al-Mawassi. Sous un soleil de plomb déjà, la foule est immense devant la cuisine Al-Sarada. Parmi elles, Oum Faez.
4: Mon mari est au chômage et j'ai un proche atteint d'un cancer. Je fais la queue de 9h du matin jusqu'au milieu de l'après-midi. Avant, j'avais un travail, mais il n'y avait plus d'accès aux liquidités. On n'a donc pas d'autre choix que de venir ici pour recevoir du pain, des repas, de l'huile et du sucre. Des choses essentielles.
3: Non loin, une vieille dame regarde le riz et la viande cuire dans de grandes marmites. C'est Rafaf Al-Tawil.
5: Je suis allée dans plusieurs soupes populaires, mais c'est la meilleure. Elle est propre, bien organisée, et le service y est bon. Il ne se

0: Téhéran affirme que deux pétroliers ont sauté sur des mines à Hormuz, relançant l'hypothèse d'un minage du détroit. Mais Washington a démenti cette information. Nouveau bombardement américain la nuit dernière visant des cibles militaires. Téhéran affirme en revanche que des infrastructures civiles ont été touchées, comme des ponts et des tunnels routiers. L'Iran a envoyé une nouvelle fois des drones en représailles sur des bases américaines à Bahreïn, en Jordanie et au Koweït. Une deuxième centrale électrique de dessalement d'eau y a été endommagée aujourd'hui. Pendant ce temps, le régime iranien intensifie également sa répression. Le recours massif à la peine de mort est l'un des outils habituels de la République islamique pour gouverner par la peur. Depuis 6 jours, des centaines de condamnés à mort sont en grève de la faim dans l'espoir ultime d'éviter l'exécution de leurs co-détenus. Oriane Verdier.
1: Lundi dernier, 6 détenus de la plus grande prison d'Iran ont été transférés à l'isolement en vue de leur exécution. Des centaines de leurs camarades sont depuis en grève de la faim. Tous ont été condamnés à mort pour trafic de drogue à l'issue d'un procès expéditif, explique Mahmoud Amiri Mokaddam de l'ONG Iran Human Rights.
2: Ils savent que si ces exécutions ont lieu, des centaines d'autres pourraient suivre dans les mois à venir. Ces prisonniers font partie des personnes les plus marginalisées de la société. Leurs exécutions passent inaperçues. C'est une tentative désespérée de faire entendre leur voix à l'étranger.
3: To make the world hear their voice.
1: En octobre dernier, 1500 détenus de cette même unité avaient obtenu une suspension des exécutions pour trafic de drogue. Les autorités avaient promis un amendement de la loi. Il n'a pas eu lieu et le régime semble décidé à reprendre les exécutions.
2: Nous espérons que le sujet de la peine de mort soit évoqué dans les échanges actuels entre les autorités iraniennes et les pays européens. À minima concernant les condamnations à mort pour trafic de drogue, car il n'y a aucune justification à cela. Aujourd'hui, le régime a besoin des Européens et ces derniers pourraient donc en profiter pour faire pression.
1: C'est également de cette prison qu'est partie la campagne de grève de la faim observée tous les mardis contre la peine de mort dans 57 prisons du pays.
0: Oriane Verdier. La canicule cède progressivement en Europe après plusieurs épisodes extrêmes. En France, on commence à avoir une idée plus précise des conséquences sur la mortalité de la canicule fin juin, notamment au travers du nombre de décès recensés dans la région Île-de-France, publié hier. Laura Martel, bonjour.
4: Bonjour.
0: Les chiffres de Santé publique France pointent une surmortalité très forte.
4: Oui, avec près de 3000 décès, la mortalité en Île-de-France a plus que doublé par rapport à son niveau normal durant cet épisode caniculaire exceptionnel. Plus précisément, 1565 morts supplémentaires ont été recensées entre le 22 et le 28 juin, soit une hausse de 122%. Alors, il y a 15 jours, les premières données de Santé publique France évoquaient déjà une hausse de plus de 2000 décès sur l'ensemble de la France durant ces 6 jours, soit une augmentation de 30% au niveau national et plus de 62% pour la région parisienne particulièrement touchée. Mais en fait, il s'agissait alors là d'une comparaison seulement avec la semaine précédente, déjà chaude, et ces chiffres n'étaient basés que sur les certificats électroniques de décès. Ceux publiés hier sont donc plus complets car ils incluent les certificats papier et ils indiquent surtout le nombre de morts supplémentaires constatées par rapport à ce attendu en temps normal. Alors, autre indication issue des décomptes franciliens, on note que les victimes sont surtout des personnes de plus de 65 ans. Elles représentent plus de 82% des décès survenus, précise l'agence. L'agence qui souligne aussi que ces nouvelles estimations pourraient être encore en deçà de la réalité, puisque la vague de chaleur a continué, on le sait, au-delà de la fin juin, et que certains de ses effets, la déshydratation et l'hyperthermie par exemple, peuvent mettre plusieurs jours à se faire sentir. À noter qu'on aura une idée avec les chiffres consolidés pour l'ensemble du pays qui sont attendus mercredi.
0: Laura Martel, sur le front des incendies maintenant, loin de l'accalmie en France, les pompiers espagnols luttent toujours contre les feux près de Saragosse. La situation est surtout critique de l'autre côté de l'Atlantique. Au Canada, plus de 200 feux sont toujours hors de contrôle, en particulier dans l'Ontario, au centre-est du pays. Des fumées qui atteignent les États-Unis voisins. Certaines zones enregistrent depuis plusieurs jours des niveaux de qualité de l'air qualifiés de dangereux, poussant les habitants à adopter le masque lors de leur sortie, y compris près de New York, là où doit se jouer la finale de la Coupe du Monde, dans un stade à ciel ouvert. Reportage de Cédric de Oliveira.
5: Des nappes de fumée dense, un soleil rougeâtre. Pendant 24 heures de jeudi à vendredi, le ciel new-yorkais avait un aspect très inhabituel, voire inquiétant. Cet épais brouillard s'est dissipé, mais n'a pas complètement rassuré les new-yorkais. Gina est tout de même sortie faire des courses, mais elle se méfie de la qualité de l'air.
0: Ah, on le sent, hein. Quand on sort, on le sent vraiment. Aujourd'hui, ça va beaucoup mieux, mais hier, en se promenant, on le sentait dans la poitrine. On avait un peu mal à la gorge après. Mais aujourd'hui, c'est bien meilleur.
5: Un grand ciel bleu dégagé qui n'a pas empêché le maire de la ville, Zoran Mamdani, de demander aux gens de rester chez eux. Des masques ont aussi été distribués gratuitement à la population. À la veille de la finale de la Coupe du Monde Espagne-Argentine qui doit avoir lieu dans le New Jersey, à une quinzaine de kilomètres de Manhattan, jouer au football n'est peut-être pas une si bonne idée. Mais l'attaquant de la Roja, Mikel Merino, reste confiant.
6: C'est vrai que l'on ressent et que l'on voit la fumée. Mais pour un match aussi crucial qu'une finale de Coupe du Monde, il faut essayer de faire abstraction des facteurs extérieurs autant que possible.
5: Pour l'instant, la FIFA n'imagine pas un éventuel report, mais les prédictions ne sont pas rassurantes. Le service météorologique national a émis des avertissements concernant une aggravation potentielle de la situation dans la journée de samedi. Cédric de Oliveira, New York, RFI.
0: La situation qui provoque la colère de Donald Trump, le président américain, accuse le Canada de mal entretenir ses forêts et menace en représailles de nouvelles taxes douanières son voisin. Dans les États les plus proches des incendies, le Michigan, le Minnesota et le Wisconsin, la situation est aussi compliquée. Avant la finale dimanche entre l'Espagne et l'Argentine, la France et l'Angleterre vont devoir surmonter leur déception et tenter de se mobiliser pour remporter la petite finale, difficile mission à Miami ce soir à 21h, temps universel, à écouter sur nos antennes africaines et à suivre sur notre live sur RFI.fr. Désolé pour ce petit problème technique au début du journal qui nous a empêché de diffuser en entier le reportage sur Gaza. Nous y reviendrons dans nos prochaines éditions. En attendant, restez à l'écoute de RFI. C'est la fin de ce journal. Et nous nous retrouvons dans une heure maintenant pour un prochain point sur l'actualité.
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1: Focus sur Irène Cara. La chanteuse, compositrice et actrice Irène Cara est née en mars 1959 à New York. Après avoir grandi dans le quartier du Bronx, elle participera à des concours de Mini Miss et commencera à jouer du piano à l'âge de 5 ans. Elle étudiera la danse au même moment. Plus tard, elle jouera dans des séries comme Kojak dans les années 70-80 et sera actrice dans une vingtaine de films. En 1980, elle joue le rôle de Coco dans le film Fame et interprétera le titre du même nom dans la bande originale du film. Le titre remportera l'Oscar de la meilleure chanson originale ainsi qu'un Golden Globe.

1983 voit la sortie du film Flashdance et le titre What a Feeling, extrait de la bande originale. La chanson fut écrite par Giorgio Moroder, Keith Forsé et Irene Cara. Le titre rencontrera un succès incroyable et intemporel. Il remportera l'Oscar de la meilleure chanson originale en 1984. Les performances vocales d'Irene Cara sublimeront ce titre indémodable.

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1: C'est en 1987 que paraît le titre The Way You Make Me Feel de Michael Jackson. Il est issu de l'album Bad. Le Maxi 45 Tours met en avant l'aspect groove et dansant du morceau, avec une intro étendue, des passages rythmiques prolongés et une forte présence de basse et de percussions. Le morceau sera fortement inspiré de la musique Motown. Il est très apprécié pour son efficacité en soirée grâce à sa version étendue. Michael Jackson, The Way You Make Me Feel en version maxi, c'est maintenant sur Métropole FM.

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1: Focus sur Alison Moyer. Geneviève Alison Jane Moyer, de son véritable nom, est née dans l'Essex en Angleterre. Elle est née d'un père français, d'une mère britannique. Alison s'est fait connaître au début des années 80, car elle était la chanteuse du groupe Yazoo, avec lequel elle rencontrera beaucoup de succès, notamment avec le titre Don't Go. Sa voix puissante ne passera pas inaperçue. Après la séparation de Yazoo, Vince Clark fondera The Assembly, puis Erasure. Alison Moyer, elle, continuera une carrière solo. Ses albums continuent de faire un carton outre-Manche. Bien que d'origine française, elle regrette d'être relativement inconnue en France. Juste après Yazoo, elle sort son album Half en 1984, porté par le titre Invisible.

Enfin, en 2015, elle donnera un mini-concert lors d'un défilé de mode organisé à Londres. Elle y interprétera le premier tube à succès Only You sous le groupe Yazoo, accompagné d'un orchestre classique.

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Hola, hola, bienvenue dans Dance Classic, Génération Souvenir. Chaque semaine, 2 heures de pur bonheur, 2 heures de pur souvenir inoubliable. On replonge ensemble dans votre enfance, les premières sorties en discothèque, les nuits à danser sans compter les heures, et ces moments magiques passés derrière la radio, le droit sur le bouton REC pour enregistrer vos cassettes préférées. Et oui, on y est, ça y est, c'est Dance Classic, 120 minutes dans votre radio donc, avec DJ Rams. Heureux de vous retrouver pour cette nouvelle édition de Dance Classic avec tous ces tubes qui ont marqué une génération, qui ont marqué votre génération, hein, la génération Dance Classic, et les tubes que vous nous avez sélectionnés naturellement sur l'adresse mail danceclassic@outlook.fr et sur la page officielle de Facebook DJ Rams Dance Classic. On fait un petit tour sur la playlist d'aujourd'hui. Alors il y aura du Love Amour. Qui se rappelle de Love Amour? Cette pulpeuse girly avec son titre Et je danse. Il y aura du Rabbit Keeping on the FBI, Do the Right Thing que vous nous avez demandé. Valérie Dors est également de la partie aujourd'hui. Bref, encore de très très belles choses à découvrir. De jolis maxi 45 tours, de jolies versions remix. Et naturellement, beaucoup, beaucoup de vinyle collector. Encore une fois, aujourd'hui dans cette émission. Et pour preuve, et bien tout de suite, on commence cette première partie de Dance Classic dans un instant. Midnight Star, Midnight Touch. Il y aura Mel and Kim, Showing Out, Earth Company pour Susanna en 84. Living in a Box avec le même titre, Living in a Box en 87. Et là, c'est avec la ravissante Laura Branigman, Self Control, 1984, que l'on commence ce Dance Classic. Installez-vous confortablement, montez le son et laissez la musique réveiller vos plus beaux souvenirs. Dance Classic, Génération Souvenir, c'est maintenant.

que vous avez creusé le centre de la piste avec ce titre de Middle Star, Middle Touch, 1986 aujourd'hui dans Dance Classic. Pour la suite, encore de jolies pépites qui vont débarquer, telles que Billy Ocean avec Loverboy en version Maxi Collector, Bananarama, In Excess avec Original Sign, et là c'est le son de Niagara, Quand la vie.

Loverboy, Billy Ocean, version Maxi Collector aujourd'hui dans ce Dance Classic et on est pile poil à l'heure. Loverboy, Billy Ocean, version Maxi Collector aujourd'hui dans ce Dance Classic et on est pile poil à l'heure pour retrouver tout de suite Marc Tosca qui va nous parler du nouvel.

Chance, un duo helvète composé de Maddy et Alain, Alain Morisseau, qui cumule les mandats de pianiste, compositeur, chanteur et présentateur vedette de la télévision suisse. C'est parti.

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1: Adieu et bonne chance, c'est resté 14 semaines classé dans le top. Et qui se souvient de Regina Baby Love? Ça ressemble à du Madonna, normal, car à l'époque, la jeune chanteuse danseuse originaire de New York collaborait étroitement avec Stephen Bray, compositeur attitré de la Madonna. Aux États-Unis, Baby Love est numéro 1 du Top Dance au mois de juillet 86 et numéro 30 chez nous.

0: encore une perle cachée parmi les improbables des années 80. Voici, mesdames et messieurs, le groupe franco-marseillais Lune de Miel, Paradise Mi Amor. Révélée grâce à l'émission Cadence 3 du regretté Guilux,
1: merci Simone,
0: la chanson va très vite grimper dans la hiérarchie du top 50 pour débouler à la 5ème place au mois d'août 85 et atteindre le sommet du hit des clubs européens.

Je voudrais terminer cette petite séance de fouilles avec William Pitt. Calmez-vous les filles, rien à voir avec Brad. Quoique William, belle gueule aussi, était à l'époque un mannequin américain installé à Paris. City Light n'a tenu que 4 petites semaines dans notre top, mais a permis aux beaux gosses de se classer parmi les meilleures ventes européennes de l'année. Pour celles que ça intéresse, l'ex-top model est aujourd'hui prof de

0: Parmi les tubes oubliés de la grande histoire du top, c'était William Pitt, City Light, en 1987.
1: Merci Marca pour cette aventure de la pop story. Rendez-vous la semaine prochaine dans Dance Classic pour une nouvelle édition.

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1: Et nous voici de retour pour la seconde session de Dance Classic avec, pour finir en fin de première partie, il y avait Sandra, Secret Land, Mirage, No More, No War, le son Italo-Disco aujourd'hui dans Dance Classic. Et si vous aimez ce genre de son Italo-Disco, n'hésitez pas à nous le dire. Hein. Vous nous envoyez un petit mail à danceclassic@outlook.fr ou alors sur la page officielle de Facebook DJ Rams Dance Classic. On partage chaque semaine vos titres préférés que vous sélectionnez sur ces deux adresses. Et dans un instant, c'est le son de Blind Date qui arrive. Your Heart Keeps Burning, 1985. Il y aura Al Corley avec Gold Dresses en 85 également. Kim Wilde, Love Blonde en 83. Et là, nous commençons cette seconde partie avec un petit peu de douceur, un petit peu de romantisme aujourd'hui dans Dance Classic avec A.A. Eh oui, vous vous rappelez de A.A. Take On Me, The Sunshine Always On TV. 1990, ils nous font cette très très belle reprise du morceau des années 60, Crying In The Rain, et c'est aujourd'hui dans Dance Classic. Bienvenue pour cette génération souvenir.

1985, c'était Al Corley, Gold Races aujourd'hui dans Dance Classic. Et auparavant, Blind Date, Your Heart Keeps Burning, ainsi que Kim Wilde et AA pour Crying in the Rain. Cette belle reprise des Everly's Brothers. Voilà, j'avais oublié de le préciser. Hein. Et pour la suite, dans un instant, Duran Duran arrive avec The Wild Boys. Hugh Lewis and the News pour The Power of Love, la BO du film Retour vers le futur. Love Amour que vous avez sélectionné sur la page officielle de Facebook. Et Je Danse en 88. Kenny Loggins, Dangerous Zone en 86. Également BO de film, celle de Top Gun. Et là pour la suite, c'est Flock of Seagulls qui arrive avec Space Age Love Song 1982. Dance Classic, la génération souvenir. Chaque semaine, c'est 120 minutes dans votre radio.

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Duran Duran, Wild Boys aujourd'hui dans ce Dance Classique. Et pour la suite, dans un instant, Shona arrive avec Elodie Mon Rêve en version Maxi Collector 1988, Rabbit Keeping on the FBI, que l'on vous avait promis en début d'émission, Do the Right Thing. Zino, What's Your Name en 89, et là c'est Toby Show, Dangerous Game 1987.

0: 1989, c'était Robert Keeping and the FBI. Do the right thing aujourd'hui, car... Vinyl collector, maxi collector dans Dance Classique. Shona, Elodie mon rêve, juste auparavant. Zino, What's Your Name en 89. Et Tommy Shaw pour Dangerous Game. Voilà, j'espère que la programmation d'aujourd'hui vous a fait plaisir. On va se donner rendez-vous, et bien naturellement, la semaine prochaine, si vous le voulez bien, pour une nouvelle édition de Dance Classique avec encore plus de souvenirs. D'ici là, vous n'oubliez pas de nous envoyer vos playlists sur l'adresse mail danceclassique@outlook.fr et sur la page officielle de Facebook Dance Classic by DJ Roms. Et nous, on s'occupe de sélectionner tout ça, et la semaine prochaine, eh bien, on s'occupe de vous. Voilà, vous savez tout. Les podcasts sont également disponibles sur toutes les plateformes. Vous tapez sur votre barre de recherche DJ Roms Dance Classic. Et nous, eh bien, on se donne rendez-vous la semaine prochaine. À 3, je ne serai plus là. 2, 1.
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Et c'est en One Direction en solitaire, Louis Tomlinson. On l'écoutait ici avec On Fire, c'est une nouveauté Pop Rock Time, un extrait de son troisième album, How Did I Get Here, un album qui vient de sortir. Louis Tomlinson, qui est né à Doncaster en Angleterre, chanteur, auteur, compositeur britannique, et donc, je vous le disais, un des membres des One Direction qui se la joue solo lui aussi. On est en plein cœur de la 10e saison de Pop Rock Time numéro 420. Je suis ravi de vous retrouver. Il y aura tout à l'heure Girly avec Slap on the Wrist. En fait, derrière Girly se cache Amelia Toomey. Girly, c'est son nom de scène, chanteuse et compositrice pop anglaise. Elle a 28 ans, on va l'écouter tout à l'heure avec ce titre. On ira retrouver les Fan Young Cannibals, un classique de la toute fin des années 80. She Drives Me Crazy, un extrait de ce qui fut leur second album, The Raw and the Cooked, un album qui était sorti en janvier 89. Les Fan Young Cannibals, c'est un groupe britannique, tendance pop new wave, actif entre 84 et 96, originaire de Birmingham, dans les Midlands de l'Ouest en Angleterre. On va écouter aussi Only the Poets avec Monumental, c'est une nouveauté, c'est un extrait de leur premier album, un album qui est sorti le 30 janvier dernier. Only the Poets, c'est un groupe anglais, ils nous viennent de Reading, le groupe existe depuis 2017, on les écoute ici dans Pop Rock Time. Oh, yeah.

Le groupe 660 est un des plus grands groupes de pop et de rock moderne venus de la Nouvelle-Zélande, un groupe qui existe depuis 2008, 660. On écoutait ici un nouveau single qu'ils viennent de publier qui s'appelle Knocking at Your Door. On y a retrouvé tout à l'heure Elle Coves, chanteuse, auteure, compositrice et artiste pop émergente venue d'Allemagne. Elle a 22 ans, on va l'écouter avec Please Dance, c'est un single qui vient de sortir. Autre nouveauté tout à l'heure, Papa Roach, c'est un groupe américain de métal alternatif, ils nous viennent de Californie, le groupe existe depuis 93. Papa Roach, on va écouter Wake Up Calling, et puis là, direction l'Australie, In Excess avec Suicide Blonde. In Excess, groupe de rock australien originaire de Sydney, formé en 77, séparé en 2012, quelques années après la mort de Michael Hutchence, avec des titres à succès tels qu'Original Sin, Need You Tonight, Devil Inside, Never Tear Us Apart ou encore Suicide Blonde. Il constitue l'un des incontournables de la musique australienne, aux côtés entre autres d'AC/DC ou encore de Kylie Minogue. D'ailleurs, le chanteur Michael Hutchence était amoureux de Kylie Minogue et la chanson Suicide Blonde est clairement une référence à elle. On se balade sur le 7e album d'In Excess, l'album X, on retourne en 1990.

Teenage Dream, c'est Katy Perry. On était retourné en 2010 sur son troisième album. C'est la plage titulaire d'ailleurs de l'album pour Katy Perry, soit Catherine Elizabeth Hudson, c'est son véritable nom. Chanteuse, compositrice pop américaine, et on peut dire qu'elle est l'une des artistes musicales les plus populaires de ces dernières années. Plus de 151 millions de disques vendus à travers le monde pour elle. Tout à l'heure, Razorlight, les Britanniques. On ira les retrouver avec In The Morning. On tournera jusqu'en 2006 un extrait de leur second album, l'album Razorlight. On ira retrouver Elijah Wood, également chanteur, auteur, compositeur, producteur et musicien pop canadien. Il nous vient d'Ottawa, en Ontario, Elijah Wood. Nouveauté, ça s'appelle DNA, c'est dans un instant. Et puis là, l'Australie à nouveau avec Sia qui vient de rééditer son album This Is Acting. On a droit à une version 10e anniversaire. Sia nous permet ainsi de découvrir un peu de matériel inédit et notamment ce titre First Fighting a Sandstorm. Même si l'album a 10 ans, c'est une nouveauté. C'est Sia dans Pop Rock Time.

de leur côté. Zayn, on écoutait Die For Me, c'est un tout nouveau single et ça annonce le cinquième album, l'album Conacol, qui sortira le 17 avril prochain. On va bientôt refermer Pop Rock Time, on referme ça en beauté et en musique avec Miss Amo, un trio féminin sud-coréen. On va écouter Not Goodbye, un extrait de leur premier album, l'album Play, qui est sorti le 4 février. On va aussi retrouver Picture This, un groupe pop rock irlandais accompagné par Michael Schultz, un musicien, chanteur qui nous vient d'Allemagne de l'Ouest. Picture This et Michael Schultz. On va écouter Giants, c'est un single qui vient de sortir. On ira se balader sur un des albums marquants du parcours du groupe Coldplay. On ira retrouver Viva la Vida or Death and All His Friends, l'album sorti en juin 2008. Et sur cet album, on va écouter Violet Hill, le groupe Coldplay créé en 1996 quand même, 30 ans d'existence. C'est Chris Martin et le guitariste Johnny Backlund qui ont créé Coldplay. Violet Hill, on retourne en 2008 dans un instant. Et juste avant, The Runarounds, un groupe de rock alternatif, indie rock américain. Ils existent depuis 2021 et ils viennent de sortir ce nouveau single qui s'appelle Arrhythmia. C'est pour refermer ce Pop Rock Time. Prochain numéro, la semaine prochaine.

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Tout de suite, un point sur les années 80. C'est en 1981 que la Grèce devient le 10e État membre de la CE, future Union européenne. Les négociations d'adhésion commenceront officiellement le 27 juillet 1976. Le pays aura 5 ans pour adapter son économie. Le traité d'adhésion sera signé le 28 mai 1979 à Athènes. La même année, en 1981, le compositeur grec Vangelis recevra l'Oscar de la meilleure bande originale pour le film Les Chariots de Feu.

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1: C'est en 1987 que paraît le titre The Way You Make Me Feel de Michael Jackson. Il est issu de l'album Bad. Le Maxi 45 Tours met en avant l'aspect groove et dansant du morceau, avec une intro étendue, des passages rythmiques prolongés et une forte présence de basse et de percussion. Le morceau sera fortement inspiré de la musique Motown. Il est très apprécié pour son efficacité en soirée grâce à sa version étendue. 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
1: Focus sur Johnny Clegg. Johnny Clegg est né le 7 juin 1953 à Backup en Angleterre et mort le 16 juillet à Johannesburg en Afrique du Sud. Il est issu d'une famille de paysans lituaniens et polonais immigrés au Zimbabwe. Il arrive à l'âge de 7 ans en Afrique avec sa mère qui travaillait pour une maison de disques. Il fut le leader des groupes Juluka et Savuka et fut inlassablement le défenseur de la culture africaine et lutta contre l'apartheid à travers la chanson. En 1987 sort le titre Scatterlings of Africa qui fut un succès en Europe. Ce titre a été utilisé dans la bande originale de Rain Man en 1988. C'est une chanson mêlant les rythmes et harmonies zoulous sur lesquels Johnny Clegg a greffé un texte en anglais en mettant l'accent sur le mot scatterling qui est un réfugié, un apatride. Le disque se vendra à 250 000 exemplaires.

En 1988, il écrit et compose le titre Assi Bonanga, qui sera dédié à Nelson Mandela, alors emprisonné sur l'île de Robben Island, au large du Cap. Le titre et le refrain sont en zoulou et les couplets en anglais. Assi Bonanga fait référence au fait que personne ne savait à quoi ressemblait Nelson Mandela. Les photos de lui étaient illégales à l'époque. Ce titre connut un succès important, notamment en France, se classant numéro 2 du top 50.

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1: RFI, bonjour, midi à Miami, 16h en temps universel, bonsoir, 18h ici à Paris.
2: Nicolas Brousse.
1: H-5 pour la finale avant la finale de la Coupe du Monde de football. France et Angleterre s'affrontent pour la troisième place. Forcément, les joueurs sont moins motivés qu'ils ne le seraient demain pour le sacre. Mais chez les Bleus, c'est le dernier match pour Didier Deschamps. C'est peut-être un détail pour vous. Pour lui, ça veut dire beaucoup. Les frappes américaines répondent aux frappes iraniennes et réciproquement, y compris sur des infrastructures civiles. Les pays du Golfe visés parlent de crimes de guerre de la part de Téhéran. Et puis au Japon, où ce mois de juillet est également suffocant, ce n'est pas encore un phénomène de mode, mais le cool biz se développe chez les salariés. Il est désormais encouragé de venir travailler en tenue plus décontractée dans un pays connu pour sa rigueur. Avant-dernier jour du Mondial, on joue ce soir la petite finale entre les deux demi-finalistes malheureux, France qui a perdu contre l'Espagne et Angleterre qui s'est inclinée face à l'Argentine. France-Angleterre s'affronte donc pour la troisième place du tournoi. Pour certaines équipes, ce serait un rêve d'arriver à ce stade de la compétition. Mais pour ces deux poids lourds du foot, il va falloir puiser au plus profond la motivation. Il y a quand même quelques bonnes raisons de jouer tout à l'heure à Miami où l'on retrouve Eric Mamrut.
3: Les Anglais, ils n'ont pas envie de le jouer, que nous, pas plus, mais il est là.
4: Il est là, ce match pour la troisième place, synonyme de fardeau pour Didier Deschamps, comme pour Thomas Tuchel, le sélectionneur anglais qui a lancé « Personne n'a envie de le jouer ». Mais même si au bout, il y a une médaille en chocolat au goût très amer, il est hors de question de le galvauder, clame Didier Deschamps.
3: On ne va pas se plaindre, il y en a combien qui sont rentrés ? Il y en a 44 avant la demi-finale, donc on est là, on n'a pas le match que... On voulait avoir, on espérait avoir, mais on en a un. Voilà. Et il y a un devoir quand on porte ce maillot-là. On a des devoirs. Quand on vient en équipe de France, c'est pas pour recevoir. On a des devoirs. Moi, je me le mets, je le mets à mon staff et les joueurs doivent l'avoir.
4: Les Bleus avec le sens du devoir, mais aussi avec le désir d'offrir un beau cadeau d'adieu à leur sélectionneur. Didier Deschamps qui fête ce soir son tout dernier match à la tête de l'équipe de France après 14 années de mandat. Le défenseur Ibrahima Konaté.
5: Bien sûr, on a envie que le coach... Par rapport à tout ce qu'il a fait pour l'équipe de France et tout ce qu'il a fait pour chaque joueur d'entre nous, parce que surtout les joueurs qui sont ici, c'est lui qui les a choisis et personne d'autre. Donc on doit être un minimum reconnaissant envers lui et oui, essayer de tout faire pour gagner le match.
4: De son côté, Kylian Mbappé voudra marquer à nouveau pour espérer décrocher le titre de meilleur buteur de ce mondial devant Lionel Messi. Eric Mamrut, Miami, RFI.
1: France-Angleterre à suivre en direct sur les antennes africaines d'RFI à partir de 21h, temps universel. Lui était extrêmement motivé en athlétisme. 1 mile, soit 1609 mètres parcourus en 3 minutes, 42 secondes, 66 centièmes. C'est le nouveau record du monde décroché cet après-midi par l'Écossais Josh Kerr. Il fait donc mieux que la légende marocaine de cette épreuve du demi-fond, Hicham El Guerrouj, qui détenait le record depuis 1990 avec un chouïa plus de 3 minutes 43. Mondial Sport juste après ce journal.
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1: Au Mali, un convoi militaire accompagné de mercenaires russes est tombé dans une embuscade tôt ce matin dans le nord du pays. Le convoi de l'armée malienne quittait la ville d'Anéfis pour rejoindre Gao, la principale cité du nord, mais il a été intercepté par des membres du FLA et du JNIM. Plusieurs sources signalent des pertes alors que la colonne, composée de quelques dizaines de véhicules militaires, était sans protection aérienne. Afrique Soir, première édition à 18h30. Temps universel. Nouvelle nuit de frappe au Moyen-Orient. L'armée américaine a mené de nouveaux bombardements contre l'Iran pour la 7e nuit consécutive. Téhéran a riposté avec des attaques sur des cibles militaires en Jordanie, au Koweït et à Bahreïn, des pays du Golfe alliés des États-Unis qui dénoncent ce soir des crimes de guerre car des infrastructures civiles ont également été touchées. On fait le point avec François-Damien Bourgerie.
6: Le commandement états-unien pour le Moyen-Orient, le CENTCOM, a annoncé avoir frappé des sites de surveillance, des infrastructures logistiques militaires, des dépôts souterrains d'armes et des moyens maritimes. D'après l'agence de presse officielle iranienne IRNA, ces bombardements ont notamment touché deux ponts et un tunnel routier dans la province d'Hormozgan, dans le sud du pays, et fait au moins 3 morts et 8 blessés. Comme à chaque fois depuis la reprise des hostilités il y a une semaine, ces frappes ont aussitôt été suivies d'une riposte iranienne contre les pays de la région alliés de Washington. La Jordanie a ainsi indiqué avoir intercepté 10 missiles visant la base aérienne d'Al-Azraq, même chose à Bahreïn, qui dit avoir intercepté et détruit plusieurs attaques aériennes. Des attaques attaques qui ont causé davantage de dégâts au Koweït, où une nouvelle centrale électrique et de dessalement a été touchée, ce qui a provoqué un incendie et la mise à l'arrêt de plusieurs unités de production. Téhéran menace désormais d'une offensive totale si les frappes états-uniennes se poursuivent, je cite, au-delà de 2-3 jours.
1: François Damien Bourgerie, le président libanais élu en vol pour Washington, Joseph Aoun est attendu par Donald Trump notamment, alors que son pays le négocie avec Israël le retrait des zones du sud du Liban qu'il occupe. Il s'agira de la première visite d'un chef d'État libanais aux États-Unis depuis 2009. Les autorités turques annoncent un vaste coup de filet à travers 30 des 81 provinces du pays, 119 arrestations dans le cadre de la lutte antiterroriste. Les suspects sont accusés d'être membres du groupe État islamique et ou d'en faire la promotion sur les réseaux sociaux, de contribuer à son financement via de vraies fausses associations caritatives. La guerre entre Russie et Ukraine se poursuit. Une attaque de drones ukrainiens contre deux centres logistiques a fait au moins 8 morts en Russie, tandis que des frappes russes ont fait un tué, 13 blessés dans la région d'Odessa. Dans ce contexte, il valait mieux pour Kiev apaiser les tensions avec son voisin polonais, né de querelles mémorielles. Alors le président ukrainien décide d'ouvrir les archives des services spéciaux sur les massacres de Voligny et d'augmenter le nombre de permis de fouilles pour procéder aux exhumations exigées par la Pologne. Explication d'Adrien Sarla à Varsovie.
2: C'est avec satisfaction et espoir que Donald Tusk a réagi aux paroles de Volodymyr Zelensky sur X, rappelant le respect mutuel et la vérité censée être au fondement des bonnes relations polono-ukrainiennes. Début juin, l'attribution du nom « Héros de l'UPA », une brigade militaire ukrainienne par le président, avait ravivé de vieilles tensions mémorielles entre les deux pays. Responsable du massacre de près de 100 000 civils polonais durant la Seconde Guerre mondiale, cette armée insurrectionnelle ultranationaliste reste glorifiée dans le roman national ukrainien, notamment pour son opposition aux soviétiques. Une glorification qui passe mal côté polonais, alors que les massacres de Voligny sont officiellement reconnus comme un génocide par Varsovie. Ici, l'image des raids pour piéger les villageois polonais dans les églises et les assassiner reste encore vive. Alors après avoir retiré la plus haute distinction au président Zelensky et suggéré de bloquer la candidature de Kiev à l'UE, le camp nationaliste a attisé une vague de haine ces dernières semaines, appuyée par la désinformation russe sur les réseaux sociaux. De quoi occasionner une hausse du nombre d'agressions physiques envers le million d'Ukrainiens présents dans le pays. Alors avec ces déclarations, Kiev espère apaiser sa relation avec la Pologne, à la fois voisine et alliée, dans sa guerre contre Moscou. Adrien Sarla, Varsovie, RFI.
1: Dans ce dossier encore, un nombre alarmant de ressortissants du Botswana forcés de combattre sous uniforme russe dans cette guerre menée par Moscou contre l'Ukraine, après avoir été piégés par des stratagèmes de recrutement trompeurs, annonce et inquiétude du ministère botswanais des Relations internationales dans un communiqué publié ce samedi. Au Japon, face au changement climatique, on autorise le changement de tenue. Alors qu'il fait en ce moment très chaud dans la capitale, la gouverneure de Tokyo décide de franchir un pas supplémentaire dans la campagne dite du cool biz qui, tous les étés, depuis plus de 20 ans maintenant, autorise les salariés nippons à tomber le veston et la cravate quand il fait vraiment trop chaud. Et cette année, les employeurs sont instamment priés de permettre à leur personnel de venir travailler en t-shirt, en short et même en tong carrément. Bruno Duval a enfilé les siennes pour partir à la rencontre des Tokyoïtes.
7: Polo, Bermuda et Guetta, les socks traditionnels en bois, c'est la tenue de travail de ce salarié cet été. Et ils s'en félicitent tous les jours.
8: C'est vraiment l'idéal. Maintenant que je n'ai plus trop chaud au bureau, je suis davantage concentré et je travaille mieux. C'est gagnant-gagnant pour les salariés comme pour les employeurs.
7: Quand, en avril, la gouverneure Yuriko Koike avait annoncé l'assouplissement à venir des règles relatives au cool biz, bon nombre de femmes avaient protesté sur les réseaux sociaux, jugeant que travailler aux côtés de collègues masculins en short, ce serait kimoi, un terme très familier qui signifie dégoûtant, à vomir. Pour autant, 3 mois plus tard, la mesure semble faire l'unanimité parmi les salariés.
9: Par une telle chaleur, juste une jupe, un petit chemisier léger et des sandalettes, c'est le bonheur.
10: Certains disent qu'une tenue si décontractée n'est pas convenable vis-à-vis de la clientèle. Mais moi, ce qui m'importe, c'est la qualité du service rendu.
7: Si cette innovation vestimentaire est désormais saluée, c'est en raison du caractère très exceptionnel de la situation. 40 degrés en termes de température ressentie, étant donné le taux d'humidité très élevé. C'est habituel en août au Japon, mais dès la mi-juillet, c'est sans précédent. Et les experts avertissent, le pire est à venir, puisqu'il ne fait pas de doute que le mois prochain, c'est la barre des 45 degrés à l'ombre qui sera franchie. Bruno Duval, Tokyo. RFI.
1: Ainsi se termine cette édition présentée en short et en basket, mais c'est de la radio. Alors on peut se le permettre, je cède le micro et le studio à toute l'équipe de Mondial Sport et je vous retrouve juste après dans 50 minutes pour un prochain journal. Merci à vous d'écouter la radio du monde. Il est 18h10 ici à Paris.
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1: Focus sur Yazoo. Le groupe anglais Yazoo, ou Yaz aux États-Unis, est formé en 1982 par Vince Clarke. Vince Clarke ne vous dit peut-être pas grand-chose, mais il est le membre fondateur du groupe Depeche Mode, de The Assembly et surtout des Rageurs. Avec la chanteuse Alison Moyet, le groupe Yazoo ne durera que de 1982 à 1983, pourtant trois titres emblématiques en sortiront. Le premier d'entre eux est le titre Only You, c'est une ballade que Vince Clarke avait écrite et composée alors qu'il faisait partie de Depeche Mode. La chanson sera reprise par le groupe The Flying Pickets en 1984.

La collaboration avec la chanteuse Alison Moyet ne devait durer que le temps de la sortie du single Only You, mais devant le succès du titre, ils décidèrent de continuer. C'est ainsi que sort en mai 1982 le single Don't Go.

Enfin, troisième et dernier titre de Yazoo, Situation, sort en juillet 1982 et est composé par Vince Clarke et la chanteuse Alison Moyet. Elle connaîtra un grand succès, surtout en discothèque et en radio.

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1: C'est en 1987 que paraît le titre The Way You Make Me Feel de Michael Jackson. Il est issu de l'album Bad. Le Maxi 45 Tours met en avant l'aspect groove et dansant du morceau, avec une intro étendue, des passages rythmiques prolongés et une forte présence de basse et de percussions. Le morceau sera fortement inspiré de la musique Motown. Il est très apprécié pour son efficacité en soirée grâce à sa version étendue. Michael Jackson, The Way You Make Me Feel en version maxi, c'est maintenant sur Métropole FM.

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